0: Un jour s'en ira, mais pas le mal ancré.
1: Mon grand-père disait, une bonne branlette vaut mieux qu'un mauvais mariage. Et joignez souvent le geste à la parole.

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Le président en personne est à l'origine de cette loterie au Mexique. Les joueurs pourront remporter demain la dernière planque du narcotrafiquant El Chapo et d'autres biens issus des trafics de drogue ou de la corruption.

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0: mutuellement. À qui la faute? À qui la faute? L'appétit de certains cause les crampes d'estomac des autres. Un futur incertain, une génération qui n'en peut plus.
1: Oh. Elle.

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3: on se moque de nous. On nous a volé. Regardez cette plante. Les maladies l'ont attaquée. Je dois mettre plus de pesticides qu'avant, sinon je perds tout. Monsanto nous a menti et maintenant on est pris au piège.
4: Déjà beaucoup plus cher à l'achat, ce coton transgénique a contraint ces paysans à acheter pesticides et engrais en quantité bien plus importante qu'avant. Ils se sont lourdement endettés et les conséquences sont aujourd'hui dramatiques.

0: Il y a énormément de choses qu'on peut faire pour agir. Le dernier rapport du GIEC est très clair. Nous avons aujourd'hui toutes les connaissances, toutes les technologies et même toutes les ressources financières pour atteindre les objectifs de l'accord de Paris et donc pour garder la hausse de la température moyenne mondiale en dessous de 2 degrés d'ici 2100. Simplement, c'est une question de volonté.
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6: Vu la dernière fois qu'on s'était vu, hein, lors de nos dernières séances, on avait quand même beaucoup abordé, hein, le cas de vos comportements passés avec les femmes. 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
5: 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Plus de renouvellement de la population, quoi, ça rime. On va voir un pays d'homo, et bien là, dans 10 ans, il n'y a plus personne. Non, c'est stupide, c'est stupide. 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

dégage une odeur rance et fétide, celle des feuilles, une odeur cadavérique. Voilà des jours, peut-être des semaines, qu'il écrit sans fatigue. Sa main gonflée et purulente s'active sans relâche. Du sang coule de ses ongles, de sa gueule sort des râles. Son ombre sur le mur fait penser à un animal qui s'acharne avec sauvagerie sur sa proie épuisée qui lâche. Une scène d'instinct de survie, un caravage. Une bête féroce se nourrissant de mots et faisant un carnage. Emprisonné dans cette pièce vide, on ne saurait lui donner d'âge. On le dirait enchaîné, pieds et mains liés, prisonnier de son corps. Autour de lui rôde la mort. Il poursuit, il pourchasse, il craque, il frappe. Il décrypte l'énigme millénaire de la monnaie du pape.

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2: 24 a été l'année la plus chaude jamais enregistrée à l'échelle mondiale, avec un record de la température moyenne des océans selon l'observatoire Copernicus. En moyenne, 2023 et 2024 ont dépassé la limite d'1,5 degré fixée par l'accord de Paris.
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0: 10 personnes interpellées dans l'enlèvement du cofondateur de l'entreprise de crypto-monnaie Ledger. Le chef d'entreprise avait été enlevé mardi à Vierzon et séquestré, ainsi que son épouse. Il a été mutilé à la main. Les investigations se poursuivent.
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0: Les courants valsent de haut en bas, similaires à chaque détenteur d'un cœur. Avec un peu de désir, mon esprit se détendra, se déliera, comme à contre-cœur de sa direction initiale. Aux chutes, au sommet, ou parfois simplement haut en bas, bref, assis seul. 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

mangiez vos ennemis pour être plus fort? Non. On les mangeait pour le goût. Rien à voir avec la force. 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

0: L'état de l'environnement en Europe n'est pas bon, c'est le constat alarmiste de l'Agence européenne spécialisée sur le sujet. Selon son rapport, 2/3 des sols sont dégradés, le manque d'eau affecte déjà 1/3 de la population européenne et la biodiversité décline. À l'origine de cette situation, nos modes de production et de consommation qui ne sont pas durables.
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0: même. Vous savez que les Anglais, ils expulsent 4500 personnes par an. Nous en avons expulsé depuis le début de l'année 14565.
1: Il est hors de question, si vous voulez, que des gens qui remplissent nos prisons, qui commettent 90% de nos crimes et de délits dans nos rues, d'accord, il faudrait se la fermer pour laisser faire. Eh ben non, en plus laisser faire.
2: Au lieu de développer une politique cohérente, non, c'est la politique du bordel permanent. Bon, mais très bien.
3: Ce sont les petits gens qui souffrent. Les petits.
1: C'est fini,
4: à gerber.
1: Ça.
4: Vous êtes à gerber.
1: C'est fini, ça.
4: Je vous le dis dans les yeux.
1: Ouais,
4: je vous le dis dans les yeux et ça monte du tri. Vous êtes à vomir, monsieur.
5: Allez, non, heureusement qu'ils sont pas dans le bâtiment, la sécurité sociale. 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

0: nomme les choses. Il dit, the son, le fils.
1: Son of a bitch, oui.
0: Ça veut dire un fils de pute.
1: Oui, fils de ch... Oui,
0: c'est pas fils de chien.
1: Non, mais ça veut... Non, c'est pas fils de chienne non plus, si vous voulez. C'est fils, effectivement.
0: C'est fils de pute.
1: La meilleure traduction, effectivement, c'est fils de pute.
0: Voilà, ben faut le dire, parce que ça...

0: interdit, mais c'est vrai.
1: Non, mais c'est possible, c'est pour ça que je vous dis, je pense que là, on est... Mais chaque jour, on repousse les limites de la connerie, voyez-vous. Et ça, c'est...

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0: manif à tous, ACAB. Hashtag ACAB. Qu'est-ce que ça veut dire, hashtag ACAB? All cops are bâtards.
1: Voilà ce qui se dit en France dans des chansons de rap.
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3: En cours de bourse, depuis le début de l'année, des principaux fabricants d'armes européens, Thales, plus 84%, Dassault Aviation, plus 52%, mais les Allemands aussi, Rheinmetall, on est à quasiment plus 100% pour les deux, Saab, 61%, les Italiens, les Britanniques.
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0: Radio Booster 89.1 tous les mardis 15h-16h, mais surtout le samedi 10 octobre, le 10-10, on se retrouve pourquoi pour les 10 ans de Dirty Beat, 10 fucking années de Dirty Beat. Mais non, mais si, il y aura des rappeuses, il y aura des rappeurs, il y aura de l'open mic parce qu'il y aura des DJ, nos DJ qu'on paye pas depuis 10 ans.
1: Ouais,
0: 10 ans d'exploitation des DJ, on est bien là.
1: Hein. Yes. Aucun ticket resto.
2: Pour la culture.
3: Yeah, yeah.
0: Mais par contre, la soirée sera payante, mais ce sera pas pour payer les DJ. Hein.
1: On va payer les artistes.
2: Ouais. Pour payer le bateau.
4: Tous les artistes, c'est des anciens ou des gens qui sont là très régulièrement.
1: On va payer les tontons mafieux qui nous raquettent toutes les semaines.
4: Exactement.
0: Du coup, voilà, vous commencez à noter votre date là, le 10 octobre, le 10-10 pour les 10 ans de Dirty Beat. Ça se passe au Phoenix, la péniche qui est à côté de Pont Jumeau. Il y aura bientôt les préventes des places. Ce sera pas trop cher, mais ce sera neuf.
4: Waouh. C'est même sorti, enfin il y a le lien, mais je crois qu'il marche pas, faut qu'il soit validé par LOSO, je sais pas quoi. Bon, on fait ça demain par exemple, et puis ça ira bien. Et sinon, merci pour samedi pour la 400ème, c'était trop bien.
0: Ouais, c'était cool la 400ème. Allez, Radio Booster. Ouais, on est sur la 401, tu m'envoies le son ou
1: quoi? Sounds like a choice.
0: Yeah. Mon business c'est de vendre l'alphabet dans le désordre. Je m'adapte à l'errance des autres, c'est très bien ce que je pense des hommes. Franchement, désolé de pas avoir commencé le rap à 10 piges. 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

0: l'aise en écriture, en narration. Ouais, ouais. Let's
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2: 401ème.

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0: Yeah. Yeah. 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
1: Allez, tiens, je connais bien ma fille.
2: Vas-y, vas-y, je t'en prie.
1: Non, je viens OG, envoie cette dope directement. 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
0: Yeah.
1: Ah ouais. Hein.
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2: Yeah.
1: Ouais.
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0: artiste, cours pour la famille, ouais, je suis un artiste. Donc comme Oda quand il taffe sur Imu pour faire le CD, je m'applique. Tu vois là-bas, c'était ma clique. J'ai sorti la tête de l'autre Oda, je me suis rendu compte qu'ils étaient partis. Je l'ai remis sur pause en me disant, c'est à ça que l'humain pense quand il dit qu'il fait partie remise.
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0: octobre le 10-10 pour les 10 putains d'années de Dirty Beat. Ça va être chouette. Ça va être cool. Voilà, hein. Si vous voulez les infos, vous suivez Dirty Beat sur Insta, c'est le plus simple. Dirty Beat 31 sur Insta. Voilà, la semaine prochaine. Hein.
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1: Vous savez que les Anglais, ils expulsent 4500 personnes par an. 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

0: Mais qu'est-ce que tu crois? Que la bière que tu vas boire au café, c'est pas politique? Chaque fois que tu bois de la Henken, par exemple, qu'est-ce que tu crois que tu fais à part prendre un peu de bide? Tu donnes un peu plus de force de pouvoir à Henken. Résultat, Henken la hollandaise va racheter Fischer la française. Résultat, Henken va fermer des sites de production en France, question de rentabilité. Résultat, un peu plus de chômeurs chez nous. Tu vois? Si t'avais bu de la Fischer à la place de la Henken, t'inversais le processus.
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10h30. 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Il me dit

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Il croit qu'il me fait peur? 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Puis je vais le rattraper par sa petite mimine potelée et je vais l'amener faire un tour avec moi. 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Alors, tu trouves que je travaille pas assez bien là? Hein? Je mets pas assez d'ardeur au travail là? Hein? Tiens, prends ça.

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0: C'est juste un rappeur de plus.
1: Ceux qui ont pris tout le plat dans leur assiette, laissant les assiettes des autres vides, et qui ayant tout, disent avec une bonne figure, une bonne conscience, nous qui avons tout, on est pour la paix. 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
1: Quand le soir, dans vos belles maisons, vous allez embrasser vos petits-enfants, avec votre bonne conscience, vous avez probablement plus de sang sur vos mains d'inconscient que n'en aura jamais le désespéré qui a pris des armes pour essayer de sortir de son désespoir.

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1: Mais ne nous trompons pas. Il n'y a pas de violence qu'avec des armes. Il y a des situations de violence. Il y a tel et tel peuple du monde que je connais très bien, où j'ai été tant de fois, où il n'y a plus aucune espérance.
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0: grand master flask.
1: Le bon master, hein. 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

rendons maintenant du côté de Toulouse. Hier soir, un individu armé a fait irruption dans une salle de concert où se produisait le rappeur de... L'homme, âgé d'une trentaine d'années, aurait tiré plusieurs coups de feu en direction de l'artiste avant d'être interpellé puis maîtrisé par le service de sécurité. A immédiatement été transféré aux soins intensifs où il demeure toujours dans un état grave.

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0: le premier outil de régulation dans la démocratie, c'est la parole. C'est pas la violence. Et donc la parole, pour qu'elle soit régulatrice, il faut qu'elle soit identifiée comme viable, comme honnête.
1: Je suis pour le dialogue social, je suis pour le respect de tous nos droits constitutionnels.
0: Résultat, vous faites d'une parole qui, à un moment donné, est identifiée comme étant rien. Ça ou autre chose, c'est rien. Et donc, résultat, hop, on va directement vers ce qui va réguler la violence. La violence, l'hypersécurité, l'hyperordre, etc.
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C'est pas d'être un bon cogneur qui compte. L'important, c'est de se faire cogner et d'aller quand même de l'avant. C'est de pouvoir encaisser sans jamais flancher.

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0: 77 jours seulement, il n'aura fallu à la France qu'à peine plus de 2 mois pour entamer son découvert climatique. Sur cette courte période, nous avons émis l'intégralité des gaz à effet de serre qui sont autorisés avec l'objectif de neutralité carbone prévu en 2050.
1: Brother, you lie.

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4: 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So let's get to work.
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6: Tu vois, il y a un barème quand tu laisses un corps, c'est-à-dire tu fais trois fois son poids normalement. Un homme moyen comme cette victime-ci, c'est trois fois son poids. Mais sinon, par exemple, ça change, hein. Tu as pour les enfants ou pour les nains, ça change. Pour un enfant, c'est... il est plus léger, un enfant, hein. C'est deux fois son poids. C'est quatre fois son poids. Comment ? Non, non, parfois, par exemple, pour les nains, c'est une fois son poids. C'est beaucoup plus lourd, hein. Les os sont beaucoup plus lourds chez un nain, donc c'est une fois le poids. Une vieille dame, par exemple, ou un vieil homme, cinq fois le poids. Les os sont poreux déjà.
7: Ceux qui ont pris tout le plat dans leur assiette, laissant les assiettes des autres vides, et qui ayant tout, disent avec une bonne figure, une bonne conscience, nous qui avons tout, on est pour la paix. Je sais que je dois leur crier à ceux-là, les premiers violents,

0: ça nous motive.
1: Quand le soir, dans vos belles maisons, vous allez embrasser vos petits-enfants, avec votre bonne conscience, vous avez probablement plus de sang sur vos mains d'inconscient que n'en aura jamais le désespéré qui a pris des armes pour essayer de sortir de son désespoir.

0: glace.
1: Mais ne nous trompons pas. Il n'y a pas de violence qu'avec des armes. Il y a des situations de violence. Il y a tel et tel peuple du monde que je connais très bien, où j'ai été tant de fois, où il n'y a plus aucune espérance.

0: pueden savoir que je vais bien passer mal.
1: Ben oui, si je l'arrête pas, c'est lui qui m'envoie à l'hôpital. C'est moi qui l'ai envoyé à l'hôpital. Ça me faisait vraiment de la peine de le faire. Je vais vous dire une chose, puis c'est
0: non,
1: vrai.
0: Je crois que quand vous allez à l'hôpital, je crois que de temps en temps, il peut vous arriver des choses très désagréables.
1: Non, je vais vous dire une chose.
0: Vous partez de haut. Mais je peux pas croire que des gens que vous appréciez, vous faites de la lutte, vous faites des exercices ensemble tous les soirs avant vos combats. Je peux quand même pas croire, M. Ferré, que vous vous battez pour vrai, pour vraiment vous envoyer à l'hôpital.
1: OK, ben, faites venir Don Leo Janadan ici, il va vous le dire. Ce soir-là, je l'ai envoyé à l'hôpital, il reste à l'hôpital pendant 7 mois.
0: Vous mettez de votre côté.
1: Il reste à l'hôpital pendant 7 mois, puis après ça, il a marché avec des béquilles pendant 5 mois. Là, maintenant, il commence à remarcher. On l'a fait venir l'année passée pour faire un arbitre spécial.
0: Est-ce que vous regrettez ce que vous lui avez fait, là?
1: Ben, je regrette pas, c'est lui qui nous l'a demandé.
0: Pas certainement pas de vous envoyer à l'hôpital. Il vous a demandé de lui...
1: Ben, il voulait savoir qu'est-ce que j'avais dans le ventre. Je pouvais rien faire d'autre. Si c'était pas moi qui l'ai envoyé à l'hôpital, c'est lui qui m'a envoyé à l'hôpital.
0: Oui, mais enfin, vous êtes tellement fort, vous êtes tellement puissant que vous pouvez finalement envoyer à l'hôpital n'importe qui.
1: Ben oui.

0: de Stick et Suède. Désolé, je sais pas ce qui s'est passé. 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
6: C'est dans Ézéchiel 25, verset 10. La marche des vertueux est semée d'obstacles qui sont les entreprises égoïstes que fait sans fin surgir l'œuvre du malin. Béni soit-il l'homme de bonne volonté qui, au nom de la charité, se fait le berger des faibles qu'il guide dans la vallée d'ombre de la mort et des larmes, car il est le gardien de son frère et la providence des enfants égarés. J'abattrai alors le bras d'une terrible colère, d'une vengeance furieuse et effrayante sur les hordes impies qui pourchassent et réduisent à néant les brebis de Dieu. Et tu connaîtras pourquoi mon nom est l'Éternel, quand sur toi s'abattra la vengeance du Tout-Puissant.
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1: Je vous préviens tout de suite, quand je vais raconter, ça risque de vous faire tout drôle. C'est de ça dont je parle quand je parle de temps et de mort, de futilité. Que toute cette comédie n'était rien d'autre qu'un vieux tas branlant d'orgueil et de bêtises sans nom qu'on pouvait laisser filer. Et ça servait à rien de s'y accrocher.

0: sûr que oui.
1: C'est pas un très bon argument.
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3: 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Des millions sur Weibo, le réseau social chinois, avoir commenté cette vidéo, celle d'une employée frappant violemment et à plusieurs reprises son patron à coups de serpillière. La raison, ce patron la harcelait en lui envoyant des textos à caractère sexuel. Madame Zhou, la victime, a reçu un immense soutien populaire, les affaires de harcèlement débouchant très peu devant la justice en Chine.
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0: nomme les choses. Il dit the son,
1: le fils.
0: Son of a bitch, oui. Ça veut dire un fils de pute.
1: Oui, fils de ch... Oui,
0: c'est pas fils de chien.
1: Non, mais ça veut... Donc c'est pas fils de chienne non plus,
0: non.
1: Si vous
0: non.
1: voulez. C'est fils, effectivement.
0: C'est fils de pute.
1: La meilleure traduction, effectivement, c'est fils de pute.
0: Voilà, ben faut le dire, parce que ça...
2: Fils

0: raison pour l'interdire, mais c'est vrai.
1: Non, mais c'est possible. C'est pour ça que je vous dis, je pense que là, on est... Mais chaque jour, on repousse les limites de la connerie. Voyez-vous. Et ça, c'est...

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2: Comme Nelson Montfort. La vie en géo, c'est pas trop mon fort, c'est sportif, mais

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6: 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Le dernier rapport du GIEC est très clair. 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

C'est pas d'être un bon cogneur qui compte. L'important, c'est de se faire cogner et d'aller quand même de l'avant. C'est de pouvoir encaisser sans jamais flancher.

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10h30. V'là le patron qui se pointe. Et M'Ginico m'était encore à moitié bourré. Moi, optimiste, je dis, il faut voir les choses du bon côté. Ça veut dire que je suis à moitié clair. Et puis, de toute façon, pour ce que j'ai à faire, pour ce travail de demeurer, ai-je vraiment besoin de toute ma lucidité? Et M'Ginico, tu vas

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14h03. Enfin mon rendez-vous Pôle emploi. Je lui dis, madame, vous êtes en retard. Elle me dit, ne vous inquiétez pas, ce ne sera pas long, je vous prie de bien vouloir vous asseoir. Visiblement, elle sait pas qui elle a affaire. Il va falloir que je mette les choses au clair. Ma petite dame,

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Partout. 10h30, v'là le patron qui rentre de chez sa pute pour venir violer sa secrétaire avant l'heure du déjeuner. Puis après il va aller s'empiffrer le gros lard d'immondice qui nage dans la graisse de canard. Puis il va revenir vers 15h avec son visage tout rougeau et son haleine de vinasse, son air satisfait, supérieur. Qu'est-ce qu'il a le gros bébé? Il croit qu'il me fait peur? Ouais, ouais, mais moi un de ces quatre, je vais venir l'attendre en bas de chez lui. Et ce jour-là, crois-moi, je serai équipé comme Dexter. Il me tarde de le voir courir, ça, ça va me faire bien rire. Puis je vais le rattraper par sa petite mimine potelée et je vais l'amener faire un tour avec moi. Ouais, je vais l'amener nourrir les poissons. Alors, tu trouves que je travaille pas assez bien là? Hein? Je n'ai pas assez d'ardeur au travail là? Hein? Tiens, prends ça. Tiens.

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0: L'Agence internationale de l'énergie estime qu'une interaction avec une IA comme ChatGPT pourrait consommer 10 fois plus de courant qu'une recherche Google classique. Dit autrement, si toutes les recherches Google, 9 milliards par jour, passaient par ChatGPT, la consommation électrique mondiale augmenterait de 10 à 30 TWh annuellement, soit la consommation annuelle de l'Irlande.
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4: Ça, y'a pas de médecin. Aïe!

Ten Spalding, c'est le débile remake de Devil Reject, réalisé par Rob Zombinch. Ok, Malax nous burne jusqu'en impage nocturne.

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4: Elle pèse 125 kilos et peut théoriquement neutraliser un individu. Elle est dotée d'un système de reconnaissance faciale et d'un canon à filet. Une arme surprenante, les Chinois comptent l'équiper de gaz lacrymogène. Le robot est aujourd'hui télécommandé. À terme, il sera autonome.

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0: pensaba que sus venganzas de mal. Pero bueno, si je l'arrête pas, c'est lui qui m'envoie à l'hôpital. C'est moi qui l'envoie à l'hôpital. Ça me faisait vraiment de la peine de le faire. Je vais vous dire une chose, puis c'est vrai.
1: Je crois que vous allez à l'hôpital, je crois que de temps en temps, il peut vous arriver des choses très désagréables.
0: Bon, je vais vous dire une chose.
1: De haut. Mais je ne peux pas croire que des gens que vous appréciez, vous faites de la lutte, vous faites des exercices ensemble tous les soirs avant vos combats. Je ne peux quand même pas croire, M. Ferré, que vous vous battez pour vrai, pour vraiment vous envoyer à l'hôpital.
0: OK, bah, faites venir Don Leo Janadan ici, il va vous le dire. Ce soir-là, je l'ai envoyé à l'hôpital, il reste à l'hôpital pendant 7 mois.
1: Vous mettez de votre côté.
0: Il reste à l'hôpital pendant 7 mois, puis après ça, il a marché avec des béquilles pendant 5 mois. Là, maintenant, il commence à remarcher. On l'a fait venir l'année passée pour faire un arbitre spécial.
1: Est-ce que vous regrettez ce que vous lui avez fait, là?
0: Ben, je regrette pas, c'est lui qui nous l'a demandé.
1: Pas certainement pas de vous envoyer à l'hôpital. Il vous a demandé de lui...
0: Ben, il voulait savoir qu'est-ce que j'avais dans le ventre. Je pouvais rien faire d'autre. Si c'était pas moi qui l'ai envoyé à l'hôpital, c'est lui qui m'a envoyé à l'hôpital.
1: Oui, mais enfin, vous êtes tellement fort, vous êtes tellement puissant que vous pouvez finalement envoyer à l'hôpital n'importe qui.
0: Ben oui.

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4: C'est acheté beaucoup beaucoup par Bill Gates quand même. 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
8: 1 milliard de dollars, c'est notre chiffre du jour et c'est surtout la somme que pourrait toucher Elon Musk. Le conseil d'administration de Tesla a proposé un plan de rémunération inédit pour son patron. Il s'étale sur 10 ans et prévoit d'octroyer des actions à Elon Musk en fonction de la valorisation boursière de son entreprise. Ce plan doit encore être approuvé par les actionnaires.

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